0: Vendredi 22 mai 2026, bonsoir et bienvenue à cette session d'information sur les antennes de la DW, 17h en temps universel, 19h en Allemagne. Et c'est aussi la même heure à Bukavu, dans l'est de la République démocratique du Congo. Là-bas, l'épidémie d'Ebola continue de se propager. Malgré les messages de prévention, l'incrédulité des jeunes rend leur transmission difficile. Il y a 5 ans, accédé au pouvoir, le général Assimi Goïta au Mali. Depuis, la situation en matière de sécurité ne cesse de se détériorer. Vous écouterez l'interview de Wolf Lessing, directeur du programme Sahel de la Fondation allemande Konrad Adenauer au Mali. Et puis, des questions se posent au Bénin concernant le rôle attribué au Sénat. À seulement 2 jours de l'investiture du nouveau président de la République, Romuald Ouadani. Dans la seconde partie de ce journal, nous vous proposerons, comme tous les vendredis, l'extrait du débat Arbre à Palabre, axé cette semaine sur l'actualité politique au Tchad.
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0: Et pour commencer, les nouvelles du monde, c'est avec vous, Sandrine Blanchard. Sandrine, bonsoir.
2: Bonsoir à toutes et à tous. Bonsoir Eric. Des drones ukrainiens ont frappé un dortoir, celui d'un lycée dans la région de Lugansk, qui est une région de l'est de l'Ukraine occupée par la Russie. Vladimir Poutine affirme qu'au moins 6 personnes ont été tuées et 15 sont portées disparues. Le président russe accuse l'Ukraine d'avoir délibérément pris ce dortoir pour cible avec 16 drones. Il promet une réponse de son armée tandis que l'Ukraine dément avoir attaqué des civils. L'Organisation mondiale de la santé alerte contre de graves pénuries en matériel médical dans les hôpitaux et les centres de santé de Gaza. L'OMS en rend responsable les restrictions israéliennes imposées sur l'entrée de ces fournitures essentielles dans le territoire palestinien. D'après ces chiffres, plus de 43 000 personnes à Gaza, dont 10 000 enfants, ont subi des blessures qui nécessitent soit de la rééducation, soit des prothèses et des dispositifs d'assistance sur le long terme.
0: Et puis des nouvelles de l'Américain hospital à Berlin après avoir contracté le virus Ebola en République démocratique du Congo.
2: Oui, l'hôpital berlinois de la Charité a fait savoir que le patient était très affaibli, mais pas dans un état critique pour l'instant. Son épouse et leurs 4 enfants ont été placés en quarantaine dans le quartier d'isolement spécial de cet hôpital. Pour l'instant, ils sont asymptomatiques et leurs tests PCR sont négatifs.
0: Dieu merci. Toujours en Allemagne, une affaire qui ressemble au cas de Gisèle Pélicot en France. Gisèle Pélicot qui est devenue un symbole mondial de la lutte contre les violences sexuelles.
2: Oui, l'information a été publiée par l'hebdomadaire allemand Der Spiegel. Une agente littéraire allemande de 59 ans pense avoir été droguée, violée et filmée pendant 16 ans à son insu par son ex-partenaire. En juin 2025, elle a été contactée par la police qui a découvert 67 vidéos de sévices qu'elle aurait subies sans s'en rendre compte. Le problème, c'est que la vidéo la plus récente remonte à 2021 et que les viols sont prescrits en Allemagne au bout de 5 ans, sauf circonstances particulières. Pour l'instant, l'enquête ne peut donc être menée que dans 2 cas sur les 67 documentés. La ministre régionale de la Justice de Hambourg a déjà indiqué qu'elle compte aborder le problème de la prescription des viols à l'occasion d'une prochaine réunion, conférence des ministres de la Justice et cette Länder, les États régionaux allemands. Une réunion qui est prévue au mois de juin prochain.
0: Une manifestation au Groenland.
2: Oui, un demi-millier de Groenlandais se sont rassemblés hier soir après l'inauguration des nouveaux locaux du consulat américain à Nuuk, la capitale. Ils protestent contre les velléités du président Trump de prendre le contrôle de leur territoire autonome actuellement rattaché au Danemark. Le premier ministre groenlandais a lui boycotté l'inauguration de la nouvelle représentation américaine.
0: Et puis Sandrine, ce soir c'est la finale de la Coupe de France de football masculin et ce sont les parents du journaliste sportif Christophe Glaise qui vont donner le coup d'envoi symbolique de cette finale.
2: Oui, c'est un exemple assez rare de prise de position de la Fédération française de football en soutien donc à Christophe Glaise. Ce journaliste est détenu depuis bientôt 1 an en Algérie. Il a été condamné à 7 ans de prison pour apologie du terrorisme, une peine qui a été confirmée en appel en décembre dernier. Christophe Glaise a toujours nié les faits et sa famille demande désormais une grâce au président algérien Abdelmadjid Tebboune.
0: Et on termine ce flash, Sandrine, par une nouvelle surprenante en provenance d'Autriche.
2: Oui, parce que, Eric, si je vous dis soldat, ben, vous pensez sans doute à des cheveux qui sont rasés ou qui sont coupés très courts. Eh bien, désormais, les soldats autrichiens pourront porter un chignon ou une queue de cheval, s'ils le souhaitent. Ainsi, on a décidé la Cour constitutionnelle. Après la plainte d'un officier, il avait été condamné à payer une amende de 3000 euros pour avoir refusé de se couper les cheveux. La seule contrainte capillaire, désormais, qui vaille dans l'armée autrichienne, les soldates et les soldats doivent être coiffés de manière à ne pas limiter leur champ de vision.
0: Merci Sandrine Blanchard qui nous résumait l'actualité internationale. 17h05 en temps universel.
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0: Il y a une semaine, était déclarée l'épidémie d'Ebola dans l'est de la République démocratique du Congo. La propagation de la maladie se poursuit, mais le message de lutte et de protection ne passe pas facilement, surtout auprès des jeunes. Alors que la province de l'Ituri reste l'épicentre de la maladie, celle-ci touche également d'autres provinces, notamment celles du Nord et du Sud Kivu. C'est la 17e épidémie enregistrée en République démocratique du Congo depuis 1976. Et malgré cela, Jean-Noël Bamouzé et beaucoup de Congolais continuent à douter de l'existence de cette maladie.
4: Au moins 177 personnes sont déjà mortes de la maladie à virus Ebola une semaine seulement après sa déclaration dans les zones de santé de Mongwalu et de Rwampara en Ituri. La propagation est rapide avec déjà près de 750 cas suspects selon l'Organisation mondiale de la santé. Malgré cela, des informations erronées autour de la maladie persistent. L'Alliance pour l'action médicale internationale, l'ALIMA, précise que ces rumeurs ont poussé des jeunes à incendier ce jeudi deux tentes qui abritaient des patients atteints d'Ebola à l'hôpital général de Rwampara. Ces jeunes gens exigeaient le corps d'une victime qui était en préparation pour une inhumation sécurisée. Barry Mamadou Kaba, chef de mission de l'ALIMA en RDC.
5: ALIMA alerte sur la diffusion d'informations erronées et non confirmées sur les réseaux sociaux et le web, susceptibles d'alimenter la peur, la désinformation et la défiance.
4: Les signes de l'épidémie à virus Ebola sont une fièvre soudaine, une grande fatigue, des maux de tête, des douleurs musculaires, des vomissements, des diarrhées et parfois des saignements. Le docteur Jean Kaseya, directeur général du Centre de contrôle et de la prévention des maladies en Afrique, déconseille l'automédication.
6: Allez à l'hôpital, allez au centre de santé, évitez l'automédication puisque vous ne connaissez pas les médicaments que vous prenez, vous ne connaissez pas les conseils.
4: Les jeunes restent parmi les plus vulnérables aux fausses informations. Kevin Issa, une personnalité active dans le football en RDC, incite donc la jeunesse congolaise à se protéger.
7: Ebola existe réellement. Ce n'est ni une invention, ni une rumeur. Nous devons éviter la désinformation et écouter les médecins.
4: L'épidémie due au virus Ebola représente désormais un risque très élevé pour la santé publique en RDC, selon le patron de l'Organisation mondiale de la santé, Tedros Adhanom. Aucun vaccin ni traitement n'est jusque-là disponible contre la souche Bundibugyo du virus actuellement en circulation. Jean-Noël Bamouezé à Kinshasa pour la Deutsche Welle.
0: Et puis un hôpital néerlandais a annoncé ce vendredi avoir admis un patient présentant une faible suspicion d'infection au virus Ebola, en ajoutant que les résultats d'analyse seraient connus ce week-end. Ce patient a été placé à l'observation dans une unité d'isolement spécialisée, a déclaré le centre hospitalier universitaire Radboud, situé à Nimègue, dans l'est des Pays-Bas.
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0: Au Mali, on a appris que l'armée a mené dans la nuit de jeudi à vendredi des frappes de drones sur la ville de Kidal, détruisant le gouvernorat et une maison pour jeunes. Cette ville stratégique du nord du pays est passée fin avril sous le contrôle des indépendantistes Touareg du Front de Libération de l'Azawad, FLA, allié aux djihadistes du Génim depuis une vaste offensive donc qui a eu lieu vers la fin du mois d'avril. Et puis toujours au Mali, un maître coranique a été exécutés publiquement hier soir dans le nord du pays par des djihadistes présumés parce qu'ils ne pratiquaient pas le bon islam. Salam Abdul Maïga était un maître coranique de la localité de Tonka, Tonka située non loin de Tombouctou dans le nord du pays. Dimanche 24 mai, cela fera exactement 5 ans que le général Assimi Goïta a pris le pouvoir au Mali à l'issue d'un coup d'État. Depuis, de nombreuses critiques ont été formulées au sujet de la détérioration de la situation sécuritaire et surtout la situation sécuritaire qui préoccupe les populations maliennes encore, ajoutée donc à la liberté d'expression et de la liberté des presses qui semble être bâillonnée. Dirk Kuip s'est entretenu à ce sujet avec Ulf Lessing. Il est le directeur du programme Sahel de la Fondation allemande Konrad Adenauer au Mali.
3: La répression s'est accrue. Il n'est plus si facile de s'exprimer librement. Au Mali, on peut encore avoir des discussions franches quand on connaît son interlocuteur. Mais bien sûr, les gens sont devenus plus prudents. C'est une critique claire à l'égard du gouvernement. Sans oublier que des voix critiques ont été emprisonnées et que d'autres ont dû s'exiler.
8: Et qu'est-ce qui s'est amélioré pour la population depuis que les militaires sont au pouvoir?
3: Au début, dans certaines régions du pays, la sécurité s'était un peu améliorée. La route vers Ségou est restée ouverte pendant longtemps et certains agriculteurs ont même pu retourner dans leurs champs. Ce n'est plus le cas aujourd'hui. La crise a continué. Et avec l'énorme croissance démographique, le changement climatique et toute cette insécurité, je suis très pessimiste sur le fait que quiconque au pouvoir puisse changer grand-chose à la situation.
8: En 2020, les militaires ont pris le pouvoir avec l'ambition d'en finir avec les djihadistes. Cela n'a pas très bien fonctionné. Fin avril, plusieurs attaques coordonnées ont même été menées par des djihadistes et des rebelles Touaregs.
3: Le JNIM et l'État islamique contrôlent de facto certaines parties du pays. Je pense qu'aucun gouvernement ne parviendra à les reprendre, même avec un nouveau coup d'État ou un jour un gouvernement élu. Je suis plutôt pessimiste sur les chances de pacifier le pays.
8: Et quelle pourrait être la solution?
3: Ce qui est positif, c'est que les gens ne veulent ni de la charia ni des islamistes. Cela aurait pu être une raison suffisante pour déclencher des manifestations au Mali, malgré les dangers et la répression. Mais ce n'est pas ce que veulent les gens. Et j'espère qu'on pourra ensuite s'appuyer là-dessus, qu'à un moment donné, il y aura vraiment des négociations avec les forces les plus modérées parmi les djihadistes et qu'on parviendra à engager le dialogue. La Mauritanie a connu un problème similaire. Là-bas, on a réagi avec la force militaire, mais aussi par des compromis. Il n'y a par exemple plus d'alcool, le pays s'appelle République islamique. C'est vrai, il n'est pas nécessaire d'appliquer le programme taliban dans son intégralité. On peut peut-être s'entendre d'une manière ou d'une autre pour satisfaire le pays. Et une fois l'instabilité éliminée, l'État aura bien sûr la possibilité d'agir.
0: Voilà, c'était Ulf Lessing, directeur du programme Sahel de la Fondation Konrad Adenauer au Mali, au micro de Dirk Kuip, dans une traduction faite par Salé Moana Milongo. Peut-on décréter la sagesse politique par une simple réforme constitutionnelle? C'est en tout cas le pari que tente le Bénin avec son nouveau conseil des sages, une chambre haute où le président sortant, Patrice Talon, s'apprête à retrouver ses anciens rivaux politiques et d'autres anciens présidents d'institutions pour, dit-il, apporter sa protection au pays. Pourtant, cette transition en cours au Bénin interroge. Faute d'un large débat citoyen en amont, le Sénat qui va être mis en place bientôt, qui va être installé bientôt, suscite autant de curiosité que de scepticisme chez beaucoup d'observateurs au Bénin. Rodriguez Odier.
9: C'est une transition historique qui s'opère au sommet de l'État béninois. Alors que s'approche la passation de pouvoir avec son successeur élu, Romualdo Adani, le président sortant, Patrice Talon, s'apprête à endosser un nouveau rôle, celui de sénateur au sein du tout nouveau Conseil des Sages. Une obligation constitutionnelle dont l'intéressé assume pleinement la trajectoire.
10: Notre constitution prescrit désormais que tous les anciens présidents siègent dans un Conseil des Sages. Je ne vais pas me dérober à cela.
9: Au-delà du symbole, l'installation de cette institution prévue normalement ce 22 mai soulève une question fondamentale de gouvernance. Peut-on en créer une institution aussi cruciale qu'un Sénat sans un débat préalable au sein de la population? Le Conseil des Sages naît sous le feu des critiques, suspectées par certains d'être un club sélect pour l'élite politique.

0: Salon Histoire, le géant d'acier de Matadi fête ses 43 ans. Inauguré le 21 mai 1983, le pont Ouébeka, ancien pont maréchal, reste le monument suspendu incontournable de la route nationale numéro 1, un ouvrage d'art dont les destins est intimement lié à l'histoire de notre pays. Nous plongerons dans les archives de ce colosse dans ce journal. De soulagement sur la route nationale numéro 1, entre les mesures d'urgence décrétées à la primature pour stopper les embouteillages récurrents et la réussite du chantier de Kassangoulou, les lignes bougent enfin pour la fluidité du trafic entre Kinshasa et le Congo central. Le point à suivre dans un instant. Alerte sanitaire au Congo central. La boisson au mouton rouge est désormais hors la loi. Jugé dangereux pour la santé, ce produit énergisante est strictement interdit de vente et de consommation. À Matadi, les inspecteurs de l'économie nationale ont déjà saisi plus de 140 paquets. Nous écouterons les mises en garde sévères du chef de la division provinciale de l'économie, Corneille Moukini, dans ce journal. Mesdames, Demoiselles et Messieurs, bonjour et bienvenue dans cette grande édition du journal du Kultura FM, présentation de Seth Makengo. Bonne condition de culte à toutes et à tous. Nous débutons cette édition à Matadi pour parler de la coopération stratégique ce jeudi au sommet de la province. Le vice-gouverneur du Congo central, Prosper Ntela Ntambidila, a accordé une audience de premier plan au gouvernorat à Matadi. Il a reçu une importante délégation de l'Office de gestion du fret maritime, le GFREM, conduite personnellement par le président de son conseil d'administration, Amissi Makutano. Au cœur de cette séance de travail de haut niveau, le développement économique et la modernisation de nos voies de transport. Les deux autorités ont longuement échangé sur le déploiement de nouvelles infrastructures logistiques à travers la province, mais surtout sur un dossier brûlant qui préoccupe tous les usagers, l'urgence absolue de désengorger la route nationale numéro 1. Le GFREM et l'exécutif provincial affichent ainsi une volonté commune de fluidifier le corridor routier pour sécuriser le transport de marchandises depuis nos ports maritimes jusqu'à la capitale, Kinshasa. Restons toujours à Matadi, 21 mai 1983, 21 mai 2026. Voilà exactement 43 ans que le géant d'acier de Matadi domine le fleuve Congo. Le pont Ouébeka, ancien pont maréchal, célèbre son anniversaire ce jeudi. Bien plus qu'un simple pont de passage sur la RN1, cet ouvrage d'art est un témoin privilégié de l'histoire contemporaine de notre pays et un moteur de notre économie. Plongez dans les archives de ce monument national à travers ce récit de Rutherford Watton.
1: C'est l'histoire d'un défi qui semblait fou au début des années 1980. Relier les deux rives du majestueux fleuve Congo à la hauteur de Matadi, là où le courant est l'un des plus violents au monde. C'est jeudi, le pont suspendu de l'Ouébeka, que le plus ancien appelle toujours affectueusement le pont maréchal, souffle ses 43 bougies. Inauguré le 21 mai 1983 par le maréchal Mobutu Sese Seko, ce chef d'œuvre d'ingénierie est le fruit d'une coopération historique entre la République démocratique du Congo, alors Zaïre, et le Japon. À l'époque, le chantier impressionne le monde entier. 722 mètres de long, des structures métalliques suspendues dans les airs. Pour le Congo central et pour l'ensemble du pays, c'est une révolution immédiate. Fini le temps des interminables attentes des bacs pour traverser les fleuves. En ouvrant cette voie, le pont maréchal devenait la clé de voûte de la route nationale numéro 1, reliant directement les ports de Matadi à la capitale Kinshasa. 43 ans plus tard, le colosse d'acier n'a rien perdu de sa superbe ni de son importance stratégique. Malgré le poids des années et les passages ininterrompus de milliers de gros camions transportant les marchandises vitales pour l'économie nationale, l'ouvrage tient bon, veillé jour et nuit par les équipes techniques de l'Ouébeka. Bien plus qu'un simple pont de béton et de fer, ce monument est aujourd'hui un patrimoine vivant, le témoin silencieux des ambitions de grandeur de toute une nation.
0: Parlons maintenant de la situation de la route nationale numéro 1. Face aux embouteillages persistants observés sur cette route, principal axe reliant Kinshasa à Matadi, la première ministre Julie Suminwa Tuluka a procédé ce mardi 19 mai 2026 à une réunion de crise avec les différentes parties prenantes afin de définir les mesures d'urgence destinées à rétablir progressivement la fluidité du trafic. Cette rencontre a réuni plusieurs acteurs concernés par la circulation sur cet axe stratégique pour les échanges commerciaux sociaux, notamment le ministre des Infrastructures et Travaux Publics, John Banza. Les discussions ont porté sur les difficultés liées à la congestion routière, devenue récurrente ces dernières semaines et ayant un impact sur les activités économiques ainsi que sur la mobilité des populations. John Banza Lunda, ministre national en charge des Infrastructures et Travaux Publics, a fait le point.
2: Oui, il y a déjà des mesures à court terme. Un, c'est le déploiement d'une unité spéciale de la police, hein, de nos forces, sur les lieux, spécialement là où il y a les travaux, à Kasangoulou, et au niveau de Triangle Cité Verte. Ça, c'est une mesure concrète et qui est prise maintenant. Deuxièmement, c'est le début effectif des travaux de contournement. Et troisièmement, nous allons analyser la possibilité d'avoir des guichets avancés sur les postes de péage. Donc ce sont des mesures que nous venons de prendre immédiatement.
0: Voilà pour les orientations du ministre national des Infrastructures. Il faut préciser que la province du Congo central est en première ligne dans ce dossier. Le gouverneur de province, Grâce Nkwanga Maswangi Bilulu, a également pris une part active à ses assises de crise aux côtés de la première ministre Judith Suminwa. Et sur le terrain, pas de temps à perdre, les lignes bougent déjà. Selon un communiqué officiel de la cellule de communication du gouvernorat, ces mesures d'urgence sont d'ores et déjà en cours d'application sur l'axe Kinshasa à Matadi pour soulager les usagers de la route. Suivons ce complément d'information.
3: Le gouverneur de la province du Congo central a pris part le lundi 19 mai 2026 à Kinshasa à la réunion des crises présidée par son excellence Madame la Première Ministre consacrée à la situation préoccupante des embouteillages observés sur la route nationale numéro 1, principalement dans son tronçon compris entre Kinshasa et Kasangoulou. Cette importante séance de travail a réuni plusieurs membres du gouvernement central, le gouverneur du Congo central, le service technique, les opérateurs économiques ainsi que différents intervenants impliqués dans la gestion et l'exploitation de cette voie stratégique pour l'économie nationale. Les échanges ont permis d'évaluer l'ampleur de perturbations causées par les travaux en cours sur les tronçons Kinshasa-Kasangoulou et d'arrêter une série de mesures urgentes destinées à restaurer progressivement la fluidité du trafic et réduire les difficultés rencontrées quotidiennement par les usagers. Parmi les principales décisions prises figurent notamment les déploiements renforcés des éléments de la police nationale congolaise au point critique, l'organisation d'une circulation alternée sur les zones concernées par le travaux, l'accélération des travaux de contournement, ainsi que l'amélioration des dispositifs de gestion de postes de péage afin de limiter le ralentissement. Le gouvernement de province invite les usagers de la route nationale numéro 1 à faire preuve de discipline, de patience et de civisme durant toute la période de travaux, tout en respectant strictement les consignes des services de régulation déployés sur le terrain. Par ailleurs, la cellule de communication du gouvernorat du Congo central rassure la population de l'implication permanente de son excellence, monsieur le gouverneur de province, dans le suivi de ces dossiers stratégiques pour la province et pour l'économie nationale.
0: Sur le plan pratique, nous avons une bonne nouvelle pour les usagers de cette route. Un grand pas vient d'être franchi pour la fluidité du trafic à la traversée de Kasangoulou. Dans la nuit de mercredi à ce jeudi, l'entreprise OSIC, sous la supervision de l'Agence congolaise de grands travaux, a finalisé avec succès la pose de la toute dernière série de buses. Un ouf de soulagement. Malgré la complexité du chantier, les ingénieurs ont travaillé sous circulation alternée avec l'appui de la police. Résultat, aucun embouteillage majeur n'a été déploré. Qu'est-ce qui attend désormais les conducteurs? Eh bien, la fin du calvaire est proche. La prochaine et dernière étape est déjà fixée au lundi 25 mai. Ce jour-là, il sera procédé au bétonnage de 60 mètres de chaussée pour achever définitivement la surélévation de cet axe stratégique. Rappelons que la RN1 est le véritable poumon économique du pays, reliant Kinshasa à la province du Congo central et au port de Matadi. L'achèvement complet de ces travaux va radicalement améliorer le transport de marchandises, la sécurité des usagers et booster l'activité économique nationale.
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0: Prenons la direction du territoire de Sekebanza où 36 797 enfants âgés de 0 à 59 mois sont attendus à la campagne synchronisée de vaccination contre la poliomyélite prévue du 22 au 24 mai 2026. Cette opération s'inscrit dans une initiative transfrontalière visant à renforcer la lutte contre la propagation du virus et à protéger les enfants contre cette maladie invalidante. Les autorités sanitaires appellent les parents à faire vacciner tous les enfants concernés. Rappelons que la vaccination demeure le moyen le plus efficace pour prévenir la poliomyélite et renforcer l'immunité collective dans la communauté. Cap sur le Congo central 2 où une délégation du ministère de l'éducation nationale et de la nouvelle citoyenneté a séjourné dans la sous-division de Manzangungu 1. Cette mission s'inscrit dans le cadre du projet EFICACE appuyé par l'UNESCO pour le compte du programme des humanités pédagogiques rénovées. Les chefs d'établissement et gestionnaires y ont découvert des approches innovantes pour un enseignement de meilleure qualité. Le point complet sur place dans ce reportage.
5: Les échanges en focus group avec les enseignants et chefs d'établissement ont constitué l'étape finale de la mission de formation du personnel administratif des provinces ciblées dans le cadre de la mise en œuvre des humanités pédagogiques rénovées à Manzangungu, Chikapa et Mbandaka, les trois provinces pilotes. Durant une semaine, sous la conduite de la direction des formations des enseignants et des bureaux gestionnaires d'IFOR-BG, avec l'appui du projet EFICACE appuyé par l'UNESCO, ces personnels administratifs provinciaux ont été sensibilisés et formés à la maîtrise du manuel de procédure ainsi qu'au cahier des charges pédagogiques.
6: On a remarqué qu'il y a une bonne dynamique, tant au niveau des enseignants qui comprennent ce qui est attendu dans la réforme, tant au niveau des élèves très actifs dans la recherche.
5: Les élèves se sont également exprimés sur leurs conditions d'apprentissage et leur perception de la réforme des humanités pédagogiques rénovées.
7: J'ai choisi la super parce que dans ma vie, j'aime surtout faire l'exercice de la transmission de la connaissance. Prendre ce qui est à moi de transmettre à une autre personne, c'est ça mon souhait.
8: Les stages là qu'on fait, ça nous aide à voir comment est-ce que les enseignements à l'école primaire se passent. Donc ça nous prépare déjà lorsqu'on va aller enseigner là-bas à l'école primaire, on sait déjà comment enseigner.
5: Cette session a permis de renforcer les capacités des acteurs éducatifs et d'harmoniser les pratiques de gestion et d'encadrement pédagogique dans les provinces concernées.
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0: Le mouvement de libération du Congo poursuit sa redynamisation sur le terrain. À Manzangungu, comme à Songololo, militants et cadres du parti se sont mobilisés autour d'une grande tournée politique marquée par de nouvelles adhésions, des échanges avec de bases et des engagements pour renforcer les structures locales le 16 mai dernier. Ornelli Panzou pour plus de détails.
9: Dans les cadres de la redynamisation du mouvement de libération du Congo, MLC, la cité de Manzangungu a vibré au rythme d'une grande matinée politique organisée ce samedi 16 mai 2026. Au cadre, militants et sympathisants ont répondu massivement à l'appel du parti cher à Jean-Pierre Bemba dans une ambiance marquée par des chants, des slogans et une forte mobilisation populaire. Au cœur de cette rencontre politique, l'adhésion de plusieurs nouveaux membres venus rejoindre le rang du mouvement de libération du Congo sous l'impulsion de l'inspecteur général du parti en présence du haut cadre Aimé Vangou, accompagné de plusieurs autres cadres de la province du Congo central.
10: Jean-Pierre Bemba Atingingai, Alobi, Désiré Mbonzi Wambonzi, Kende na Banzangungu.
9: Dans les différentes interventions, les responsables ont insisté sur la nécessité de renforcer les structures de base afin de mieux préparer les échéances à venir et de consolider davantage la présence du parti dans la province. Moment marquant de cette matinée politique, l'appui du haut cadre Aimé Vangou aux fédérations du district de Cataracte. Un geste salué par des militants qui y voient un signal fort pour la relance des activités du MLC dans cette partie du pays. Après l'étape de Manzangungu, la délégation a poursuivi sa mission dans plusieurs fédérations du territoire voisin des Songololo. Sur place, plusieurs responsables locaux ont présenté aux camarades Aimé Vangou les difficultés auxquelles auxquelles leurs structures sont confrontées, notamment le manque de logistique, l'insuffisance des insignes du parti, ainsi que le problème lié au fonctionnement quotidien de bureaux. Face à ces préoccupations, la Fédération provinciale a pris l'engagement d'accompagner progressivement les différentes bases du territoire des Songololo, dont les renforcements de leurs installations et l'équipement de leurs bureaux, afin d'assurer un meilleur encadrement de militants sur le terrain. À travers cette tournée, les MLC entend consolider sa base dans le Congo central et insuffler une nouvelle dynamique à ses fédérations locales.
0: À Kitadila, dans le territoire de Songololo, les travaux de construction du futur parc automobile progressent rapidement. Situé à environ 25 km de Matadi, ce projet porté par le gouvernement provincial vise à désengorger la route nationale numéro 1 ainsi que le centre-ville de la cité portuaire. Selon les images publiées mardi par la cellule de communication du gouvernorat, les différents prestataires s'activent pour ériger une plateforme logistique moderne. À terme, cette infrastructure devrait non seulement fluidifier le trafic et améliorer le stationnement de poids lourds, mais aussi stimuler l'économie locale grâce à la création d'emplois et à une meilleure organisation du secteur de transport. Alerte rouge dans nos verres au Congo central. La célèbre boisson énergisante Power Plus, plus connue sous le nom de Moutou Rouge, est désormais strictement interdite de vente et de consommation sur toute l'étendue du territoire national. Présenté à tort comme un aphrodisiaque, ce produit est jugé dangereux par les autorités sanitaires. À Matadi, les inspecteurs de l'économie nationale sont déjà passés à l'action en saisissant plus de 140 paquets. Quels sont les dangers réels et que risque le commerçant récalcitrant? Le point avec Corneille Moukini, chef de la division provinciale de l'économie nationale au Congo central.
11: Il y a eu un communiqué officiel de la commission de la concurrence qu'on appelle en abrégé COMECO et avait constaté qu'il fallait saisir la boisson communément appelée Moutou Rouge qui contient une substance nocive à la santé de la population. C'est ainsi que, sur ce, j'ai pu initier une mission commune par commune pour ramasser toutes ces boissons et les acheminer pour destruction au parquet. Ça, c'est la commune de Mvouzi. J'attends encore la commune de Matadi.

0: m'inquiète à moi de transmettre à une autre personne, c'est ça mon souhait.
1: Les stages là qu'on fait, ça nous aide à voir comment est-ce que les enseignements à l'école primaire se passent. Donc ça nous prépare déjà, lorsqu'on va aller enseigner là-bas à l'école primaire, on sait déjà comment enseigner.
2: Cette session a permis de renforcer les capacités des acteurs éducatifs et d'harmoniser les pratiques de gestion et d'encadrement pédagogique dans les provinces concernées.
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4: Le mouvement de libération du Congo poursuit sa redynamisation sur le terrain. À Mbanzangougou comme à Songololo, militants et cadres du parti se sont mobilisés autour d'une grande tournée politique marquée par de nouvelles adhésions, des échanges avec de bases et des engagements pour renforcer les structures locales le 16 mai dernier. Ornelie Panzou pour plus de détails.
5: Dans les cadres de la redynamisation du mouvement de libération du Congo, MLC, la cité de Mbanzangougou a vibré au rythme d'une grande matinée politique organisée ce samedi 16 mai 2026. Au cadre, militants et sympathisants ont répondu massivement à l'appel du parti cher à Jean-Pierre Bemba dans une ambiance marquée par des chants, des slogans et une forte mobilisation populaire. De cette rencontre politique, l'adhésion de plusieurs nouveaux membres venus rejoindre le rang du mouvement de libération du Congo sous l'impulsion de l'inspecteur général du parti en présence du haut cadre Aimé Vangou, accompagné de plusieurs autres cadres de la province du Congo central.
6: Jean-Pierre Bemba à Tindingaï, à l'obé, Désiré Mbonzi Wambonzi, Kende na.
5: Dans les différentes interventions, les responsables ont insisté sur la nécessité de renforcer les structures de base afin de mieux préparer les échéances à venir et de consolider davantage la présence du parti dans la province. Moment marquant de cette matinée politique, l'appui du haut cadre Aimé Vangou aux fédérations du district de Cataracte. Un geste salué par des militants qui y voient un signal fort pour la relance des activités du MLC dans cette partie du pays. Après l'étape de Mbanzangougou, la délégation a poursuivi sa mission dans plusieurs fédérations du territoire voisin des Songololo. Sur place, plusieurs responsables locaux ont présenté aux camarades Aimé Vangou les difficultés auxquelles leurs structures sont confrontées, notamment le manque de logistique, l'insuffisance des insignes du parti, ainsi que le problème lié au fonctionnement quotidien de bureaux. Face à ces préoccupations, la Fédération provinciale a pris l'engagement d'accompagner progressivement les différentes bases du territoire des Songololo dans les renforcements de leurs installations et l'équipement de leurs bureaux afin d'assurer un meilleur encadrement de militants sur le terrain. À travers cette tournée, les MLC entend consolider sa base dans le Congo central et insuffler une nouvelle dynamique à ses fédérations locales.
4: À Kitadila, dans le territoire de Songololo, les travaux de construction du futur parc automobile progressent rapidement. Situé à environ 25 km de Matadi, ce projet porté par le gouvernement provincial vise à désengorger la route nationale numéro 1 ainsi que le centre-ville de la cité portuaire. Selon les images publiées mardi par la cellule de communication du gouvernorat, les différents prestataires s'activent pour ériger une plateforme logistique moderne. À terme, cette infrastructure devrait non seulement fluidifier le trafic et améliorer le stationnement de poids lourds, mais aussi stimuler l'économie locale grâce à la création d'emplois et à une meilleure organisation du secteur de transport. Alerte rouge dans nos verres au Congo central. La célèbre boisson énergisante Power Plus, plus connue sous le nom de Moutou Rouge, est désormais strictement interdite de vente et de consommation sur toute l'étendue du territoire national. Présenté à tort comme un aphrodisiaque, ce produit est jugé dangereux par les autorités sanitaires. À Matadi, les inspecteurs de l'économie nationale sont déjà passés à l'action en saisissant plus de 140 paquets. Quels sont les dangers réels et que risque le commerçant récalcitrant? Le point avec Corneille Moukini, chef de la division provinciale de l'économie nationale au Congo central.
7: Il y a eu un communiqué officiel de la commission de la concurrence qu'on appelle en abrégé COMECO qui avait constaté qu'il fallait saisir la boisson communément appelée Moutou Rouge qui contient une substance nocive à la santé.

0: la population. C'est ainsi que sur ce, j'ai pu initier une mission commune par commune pour ramasser toutes ces boissons et les acheminer pour destruction au parquet. Ça, c'est la commune de Mvouzi. J'attends encore la commune de Matadi et la commune de Nzanza pour faire la sommation afin de transmettre.
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2: Nous avançons vers la fin de cette édition, mais avant de nous quitter, partons maintenant à la rencontre des grands courants de l'actualité à travers les lignes de nos confrères de la presse écrite. Avec les échos quotidiens qui font vibrer nos territoires du Congo central, l'encre a coulé en abondance. Décryptage et synthèse avec notre chroniqueuse Marie Barroza qui s'est plongée dans les kiosques pour vous. Marie, bonjour et bienvenue.
3: Bonjour Seth, bonjour à tous les auditeurs de Cultura FM. Nous ouvrons les kiosques ce jeudi avec une excellente nouvelle pour les infrastructures du Mayombe. Horizon de Congo nous annonce une étape décisive pour le désenclavement de notre province. La commission officielle a procédé à la réception définitive de la première phase et à la réception provisoire de la deuxième phase du projet routier Materne-Tchela-Nsingine, financé par le SICOMIN dans le cadre du programme Sino-Congo. Cet axe stratégique franchit un cap majeur. La mission d'inspection technique a validé la qualité de l'exécution, ce qui va considérablement fluidifier la modalité et booster l'économie de ces coins du pays. Les routes avancent, les rumeurs, elles, courent très vite dans les états-majors politiques. Kimpese 24 tape du poing sur la table pour démentir un gros canard. Non, le ministre provincial de ZTPR, Matomina Dodo, Zola n'a pas démissionné de ses fonctions pour regagner son siège à l'Assemblée nationale. Son entourage et les cadres de son parti, l'AVC, démentent formellement le bruit qui enflamme les réseaux sociaux depuis mardi. Sa présence remarquée au Palais du Peuple à Kinshasa ce mercredi n'est en rien synonyme du départ du gouvernement provincial. Dodo Zola reste pleinement aux affaires. Décidément, la désinformation et les sports favoris de la semaine, car du côté de la santé, Congo Média revient sur l'incroyable fausse alerte qui a secoué Matadi ce mercredi soir aux alentours de 21h. Une panique totale a envahi la morgue de l'hôpital provincial de Kinkanda suite à la rumeur du réveil miraculé d'un patient portant déclaré mort. Une foule immense et en colère s'est massée sur place avant que les autorités médicales n'en aient publié un démenti formel pour ramener le calme dans les esprits. Toujours à Matadi, les colonnes de Congo Média signale un accident de la circulation qui a frôlé le drame mercredi soir dans la descente de la montagne Tchassa Dintumba près de l'hôtel Marc Leland. Un bus a tout simplement raté son changement de vitesse en pleine montée. Voyant le véhicule reculer dangereusement, le chauffeur a pris la décision de protéger son bus contre le portail d'une concession pour stopper sa course. Les passagers s'en sortent sains et saufs, mais les vigiles de l'hôtel a été percuté dans le champ. Il est actuellement sous traitement dans un hôpital de la place. Enfin, nous reformons ces tours de la province à Boma où la police passe à l'offensive contre le banditisme urbain. Un TMOCD reporte que le commissaire urbain Célestin Tassa a présenté ce mercredi plusieurs réseaux de jeunes délinquants présumés auteurs de viols, des cambriolages et vols de motos. Parmi eux figurent de suspects accusés du rapt d'une mineure des 14 ans ainsi que des coupeurs de route opérant sur l'axe Boma-Materne. Une opération largement saluée par la population boumatracien qui exige néanmoins des actions qui s'inscrivent dans la durée pour assainir définitivement la ville portuaire.
2: Merci beaucoup Marie Barroza pour ces tours complets de l'actualité parus dans les colonnes de la presse écrite. C'est sur ces notes de relecture des kiosques qui se referment complètement cette édition du journal. Un grand merci à vous de l'avoir suivi. Ce programme a été préparé par une équipe rédactionnelle engagée, Rutherford Watundao, Roger Ntsingoulou et Ornelim Panzou. La mise en onde de cette édition a été achevée avec brio par Jacques Nzinga. Nous saluons et remercions chaleureusement les dizaines de radios partenaires de Kassangoulou jusqu'à Mwanda. qui relaient fidèlement ce programme à travers toute la province du Congo central et au-delà. Prenez grand soin de vous, excellente suite de nos programmes sur nos antennes et à très bientôt.
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1: À la une, instant histoire, le géant d'acier de Matadi fête ses 43 ans. Inauguré le 21 mai 1983, le pont Ouébeka, ancien pont Maréchal, reste le monument suspendu incontournable de la route nationale numéro 1, un ouvrage d'art dont le destin est intimement lié à l'histoire de notre pays. Nous plongerons dans les archives de ce colosse dans ce journal. De soulagement sur la route nationale numéro 1, entre les mesures d'urgence décrétées à la primature pour stopper les embouteillages récurrents et la réussite du chantier de Kassangoulou, les lignes bougent enfin pour la fluidité du trafic entre Kinshasa et le Congo central. Le point à suivre dans un instant. Alerte sanitaire au Congo central. La boisson au mouton rouge est désormais hors la loi. Jugé dangereux pour la santé, ce produit énergisant est strictement interdit de vente et de consommation. À Matadi, les inspecteurs de l'économie nationale ont déjà saisi plus de 140 paquets. Nous écouterons les mises en garde sévères du chef de la division provinciale de l'économie, Corneille Moukini, dans ce journal. Mesdames, Demoiselles et Messieurs, bonjour et bienvenue dans cette grande édition du journal du Cultura FM, présentation de Seth Makengo. Bonne condition d'écoute à toutes et à tous. Nous débutons cette édition à Matadi pour parler de la coopération stratégique ce jeudi au sommet de la province. Le vice-gouverneur du Congo central, Prosper Ntela Ntambidila, a accordé une audience de premier plan au gouvernorat à Matadi. Il a reçu une importante délégation de l'Office de gestion du fret maritime, le GFREM, conduite personnellement par le président de son conseil d'administration, Amissi Makutano. Au cœur de cette séance de travail de haut niveau, le développement économique et la modernisation de nos voies de transport. Les deux autorités ont longuement échangé sur le déploiement de nouvelles infrastructures logistiques à travers la province, mais surtout sur un dossier brûlant qui préoccupe tous les usagers, l'urgence absolue de désengorger la route nationale numéro 1. Le GFREM et l'exécutif provincial affichent ainsi une volonté commune de fluidifier le corridor routier pour sécuriser le transport de marchandises depuis nos ports maritimes jusqu'à la capitale Kinshasa. Restons toujours à Matadi, 21 mai 1983, 21 mai 2026. Voilà exactement 43 ans que le géant d'acier de Matadi domine le fleuve Congo. Le pont Ouébeka, ancien pont Maréchal, célèbre son anniversaire ce jeudi. Bien plus qu'un simple pont de passage sur la RN1, cet ouvrage d'art est un témoin privilégié de l'histoire contemporaine de notre pays et un moteur de notre économie. Plongé dans les archives de son monument national à travers ce récit de Rutherford Watondao.
2: C'est l'histoire d'un défi qui semblait fou au début des années 1980. Relier les deux rives du majestueux fleuve Congo à la hauteur de Matadi, là où le courant est l'un des plus violents au monde. C'est jeudi, le pont suspendu de l'Ouébeka, que le plus ancien appelle toujours affectueusement le pont Maréchal, souffle ses 43 bougies. Inauguré le 21 mai 1983 par le maréchal Mobutu Sese Seko, ce chef d'œuvre d'ingénierie est le fruit d'une coopération historique entre la République démocratique du Congo, alors Zaïre, et le Japon. À l'époque, le chantier impressionne le monde entier. 722 mètres de long, des structures métalliques suspendues dans les airs. Pour le Congo central et pour l'ensemble du pays, c'est une révolution immédiate. Fini le temps des interminables attentes des bacs pour traverser les fleuves. En ouvrant cette voie, le pont Maréchal devenait la clé des voûtes de la route nationale numéro 1, reliant directement les ports de Matadi à la capitale Kinshasa. 43 ans plus tard, le colosse d'acier n'a rien perdu de sa superbe ni de son importance stratégique. Malgré le poids des années et les passages ininterrompus de milliers de gros camions transportant les marchandises vitales pour l'économie nationale, l'ouvrage tient bon, veillé jour et nuit par les équipes techniques de l'Ouébeka. Bien plus qu'un simple pont de béton et de fer, ce monument est aujourd'hui un patrimoine vivant, le témoin silencieux des ambitions de grandeur de toute une nation.
1: Parlons maintenant de la situation de la route nationale numéro 1. Face aux embouteillages persistants observés sur cette route, principal axe reliant Kinshasa à Matadi, la première ministre Julie Suminwa Tuluka a procédé ce mardi 19 mai 2026 à une réunion de crise avec les différentes parties prenantes afin de définir les mesures d'urgence destinées à rétablir progressivement la fluidité du trafic. Cette rencontre a réuni plusieurs acteurs concernés par la circulation sur cet axe stratégique pour les échanges commerciaux, Mondiaux, notamment le ministre des Infrastructures et Travaux Publics, John Banza. Les discussions ont porté sur les difficultés liées à la congestion routière, devenue récurrente ces dernières semaines et ayant un impact sur les activités économiques ainsi que sur la mobilité des populations. John Banza Lunda, ministre national en charge des Infrastructures et Travaux Publics, a fait le point.
3: Oui, il y a déjà des mesures à court terme. Un, c'est le déploiement d'une unité spéciale de la police, hein, de nos forces, sur les lieux, spécialement là où il y a les travaux, à Kassangoudou, et au niveau de Triangle Cité Verte. Ça, c'est une mesure concrète et qui est prise maintenant. Deuxièmement, c'est le début effectif des travaux de contournement. Et troisièmement, nous allons analyser la possibilité d'avoir des guichets avancés sur le poste des péages. Donc ce sont des mesures que nous venons de prendre immédiatement.
1: Voilà pour les orientations du ministre national des Infrastructures. Il faut préciser que la province du Congo central est en première ligne dans ce dossier. Le gouverneur de province, Grâce Nkwanga Maswangi Bilolo, a également pris une part active à ses assises de crise aux côtés de la première ministre Judith Suminwa. Et sur le terrain, pas de temps à perdre, les lignes bougent déjà. Selon un communiqué officiel de la cellule de communication du gouvernorat, ces mesures d'urgence sont d'ores et déjà en cours d'application sur l'axe Kinshasa-Matadi pour soulager les usagers de la route. Suivons ce complément d'information.
4: Le gouverneur de la province du Congo central a pris part le lundi 19 mai 2026 à Kinshasa à la réunion des crises présidée par son Excellence Madame la Première Ministre consacrée à la situation préoccupante des embouteillages observés sur la route nationale numéro 1, principalement dans son tronçon compris entre Kinshasa et Kassangoulou. Cette importante séance de travail a réuni plusieurs membres du gouvernement central, le gouverneur du Congo central, le service technique, les opérateurs économiques ainsi que différents intervenants impliqués dans la gestion et l'exploitation de cette voie stratégique pour l'économie nationale. Les échanges ont permis d'évaluer l'ampleur des perturbations causées par les travaux en cours sur les tronçons Kinshasa-Kassangoulou et d'arrêter une série de mesures urgentes destinées à restaurer progressivement la fluidité des trafics et réduire les difficultés rencontrées quotidiennement par les usagers. Parmi les principales décisions prises figurent notamment les déploiements renforcés des éléments de la police nationale congolaise au point critique. L'organisation d'une circulation alternée sur les zones concernées par le travaux. L'accélération des travaux de contournement ainsi que l'amélioration des dispositifs de gestion de postes de péage afin de limiter le ralentissement. Le gouvernement de province invite les usagers de la route nationale numéro 1 à faire preuve de discipline, de patience et de civisme durant toute la période de travaux tout en respectant strictement les consignes des services de régulation déployés sur le terrain. Par ailleurs, la cellule de communication du gouvernorat du Congo central rassure la population de l'implication permanente de son Excellence Monsieur le Gouverneur de province dans le suivi de ces dossiers stratégiques pour la province et pour l'économie nationale.
1: Sur le plan pratique, nous avons une bonne nouvelle pour les usagers de cette route. Un grand pas vient d'être franchi pour la fluidité du trafic à la traversée de Kassangoulou. Dans la nuit de mercredi à ce jeudi, l'entreprise OSIC, sous la supervision de l'Agence congolaise de grands travaux, a finalisé avec succès la pose de la toute dernière série de buses. Un ouf de soulagement. Malgré la complexité du chantier, les ingénieurs ont travaillé sous circulation alternée avec l'appui de la police. Résultat, aucun embouteillage majeur n'a été déploré. Qu'est-ce qui attend désormais les conducteurs? Eh bien, la fin du calvaire est proche. La prochaine et dernière étape est déjà fixée au lundi 25 mai. Ce jour-là, il sera procédé au bétonnage de 60 mètres de chaussée pour achever définitivement la surélévation de cet axe stratégique. Rappelons que la RN1 est le véritable poumon économique du pays, reliant Kinshasa à la province du Congo central et au port de Matadi. L'achèvement complet de ces travaux va radicalement améliorer le transport de marchandises, la sécurité des usagers et booster l'activité économique nationale.
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1: Prenons la direction du territoire de Sekebanza où 36 797 enfants âgés de 0 à 59 mois sont attendus à la campagne synchronisée de vaccination contre la poliomyélite prévue du 22 au 24 mai 2026. Cette opération s'inscrit dans une initiative transfrontalière visant à renforcer la lutte contre la propagation du virus et à protéger les enfants contre cette maladie invalidante. Les autorités sanitaires appellent les parents à faire vacciner tous les enfants concernés. Rappelons que la vaccination demeure le moyen le plus efficace pour prévenir la poliomyélite et renforcer l'immunité collective dans la communauté. Cap sur le Congo central 2 où une délégation du ministère de l'éducation nationale et de la nouvelle citoyenneté a séjourné dans la sous-division de Manzangu 1. Cette mission s'inscrit dans le cadre du projet EFICACE appuyé par l'UNESCO pour le compte du programme des humanités pédagogiques rénovées. Les chefs d'établissement et gestionnaires y ont découvert des approches innovantes pour un enseignement de meilleure qualité. Le point complet sur place dans ce reportage.
6: Les échanges en focus group avec les enseignants et chefs d'établissement ont constitué l'étape finale de la mission de formation du personnel administratif des provinces ciblées dans le cadre de la mise en œuvre des humanités pédagogiques rénovées à Manzangungu, Chikapa et Mbandaka, les trois provinces pilotes. Durant une semaine, sous la conduite de la direction des formations des enseignants et des bureaux gestionnaires d'IFOR-BG, avec l'appui du projet EFICACE appuyé par l'UNESCO, ces personnels administratifs provinciaux ont été sensibilisés et formés à la maîtrise du manuel de procédure ainsi qu'au cahier des charges pédagogiques.
7: On a remarqué qu'il y a une bonne dynamique, tant au niveau des enseignants qui comprennent ce qui est attendu dans la réforme, tant au niveau des élèves très actifs dans la recherche.
6: Les élèves se sont également exprimés sur leurs conditions d'apprentissage et leur perception de la réforme des humanités pédagogiques rénovée.
8: J'ai choisi la HPA parce que dans ma vie, j'aime surtout l'exercice de la transmission de la connaissance. Prendre ce qui est à moi de transmettre à une autre personne, c'est ça mon souhait.
9: Les stages là qu'on fait, ça nous aide à voir comment est-ce que les enseignements à l'école primaire se passent. Donc ça nous prépare déjà lorsqu'on va aller enseigner là-bas à l'école primaire, on sait déjà comment enseigner.
6: Cette session a permis de renforcer les capacités des acteurs éducatifs et d'harmoniser les pratiques de gestion et d'encadrement pédagogique dans les provinces concernées.
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1: Le mouvement de libération du Congo poursuit sa redynamisation sur le terrain. À Mbandzangungu, comme à Songololo, militants et cadres du parti se sont mobilisés autour d'une grande tournée politique marquée par de nouvelles adhésions, des échanges avec de bases et des engagements pour renforcer les structures locales le 16 mai dernier. Ornelie Panzou pour plus de détails.
10: Dans les cadres de la redynamisation du mouvement de libération du Congo, MLC, la cité de Mbandzangungu a vibré au rythme d'une grande matinée politique organisée ce samedi 16 mai 2026. Au cadre, militants et sympathisants ont répondu massivement à l'appel du parti cher à Jean-Pierre Bemba dans une ambiance marquée par des chants, des slogans et une forte mobilisation populaire. Au cœur de cette rencontre politique, l'adhésion de plusieurs nouveaux membres venus rejoindre le rang du mouvement de libération du Congo sous l'impulsion de l'inspecteur général du parti en présence du haut cadre Aimé Vangou, accompagné de plusieurs autres cadres de la province du Congo central.
11: Jean-Pierre Bemba Atindingaï, Alobi, Désiré Mbonzi Wambonzi, Kende na Mbandzangungu.
10: Dans les différentes interventions, les responsables ont insisté sur la nécessité de renforcer les structures de base afin de mieux préparer les échéances à venir et de consolider davantage la présence du parti dans la province. Moment marquant de cette matinée politique, l'appui du haut cadre Aimé Vangou aux fédérations du district de Cataracte, un geste salué par de militants qui y voient un signal fort pour la relance des activités du MLC dans cette partie du pays. Après l'étape de Mbandzangungu, la délégation a poursuivi sa mission dans plusieurs fédérations du territoire voisin des Songololo. Sur place, plusieurs responsables locaux ont présenté aux camarades Aimé Vangou les difficultés auxquelles leurs structures sont confrontées, notamment le manque de logistique, l'insuffisance des insignes du parti, ainsi que le problème lié au fonctionnement quotidien de bureaux. Face à ces préoccupations, la Fédération provinciale a pris l'engagement d'accompagner progressivement les différentes bases du territoire des Songololo dans les renforcements de leurs installations et l'équipement de leurs bureaux afin d'assurer un meilleur encadrement de militants sur le terrain. À travers cette tournée, les MLC entend consolider sa base dans le Congo central et insuffler une nouvelle dynamique à ces fédérations locales.
1: À Kitadila, dans le territoire de Songololo, les travaux de construction du futur parc automobile progressent rapidement. Situé à environ 25 km de Matadi, ce projet porté par le gouvernement provincial vise à désengorger la route nationale numéro 1 ainsi que le centre-ville de la cité portuaire. Selon les images publiées mardi par la cellule de communication du gouvernorat, les différents prestataires s'activent pour ériger une plateforme logistique moderne. À terme, cette infrastructure devrait non seulement fluidifier le trafic et améliorer le stationnement de poids lourds, mais aussi stimuler l'économie locale grâce à la création d'emplois et à une meilleure organisation du secteur de transport. Alerte rouge dans nos verres au Congo central. La célèbre boisson énergisante Power Plus, plus connue sous le nom de Mouton Rouge, est désormais strictement interdite de vente et de consommation sur toute l'étendue du territoire national. Présenté à tort comme un aphrodisiaque, ce produit est jugé dangereux par les autorités sanitaires. À Matadi, les inspecteurs de l'économie nationale sont déjà passés à l'action en saisissant plus de 140 paquets. Quels sont les dangers réels et que risque le commerçant récalcitrant? Le point avec Corneille Moukini, chef de la division provinciale de l'économie nationale au Congo central.
12: Il y a eu un communiqué officiel de la commission de la concurrence qu'on appelle en abrégé COMECO et avait constaté qu'il fallait saisir la boisson communément appelée Mouton Rouge qui contient une substance nocive à la santé de la population. C'est ainsi que, sur ce, j'ai pu initier une mission commune par commune pour ramasser toutes ces boissons et les acheminer pour destruction au parquet. Ça, c'est la commune de Mvouzi. J'attends encore la commune de Matadi et la commune de Nzanza pour faire la sommation afin de transmettre.
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1: Nous avançons vers la fin de cette édition, mais avant de nous quitter, partons maintenant à la rencontre des grands courants de l'actualité à travers les lignes de nos confrères de la presse écrite. Avec les échos quotidiens qui font vibrer nos territoires du Congo central, l'encre a coulé en abondance. Décryptage et synthèse avec notre chroniqueuse Marie Barroza qui s'est plongée dans les kiosques pour vous. Marie, bonjour et bienvenue.
13: Bonjour Seth, bonjour à tous les auditeurs de Cultura FM. Nous ouvrons les kiosques ce jeudi avec une excellente nouvelle pour les infrastructures du Mayombe. Horizon de Congo nous annonce une étape décisive pour le désenclavement de notre province. La commission officielle a procédé à la réception définitive de la première phase et à la réception provisoire de la deuxième phase du projet routier Materne Tchela Singine. Financé par le SICOMIN dans le cadre du programme Sino-Congolais, cet axe stratégique franchit un cap majeur. La mission d'inspection technique a validé la qualité de l'exécution, ce qui va considérablement fluidifier la modalité et booster l'économie de ces coins du pays. Les routes avancent, les rumeurs, elles, courent très vite dans les états-majors politiques. Kimpese 24 tape du poing sur la table pour démentir un gros canard. Non, le ministre provincial de ZTPR, Matomina Dodo, Zola n'a pas démissionné de ses fonctions pour regagner son siège à l'Assemblée nationale. Son entourage et les cadres de son parti, la AVC, démentent formellement le bruit qui enflamme les réseaux sociaux depuis mardi. Sa présence remarquée au Palais du Peuple à Kinshasa ce mercredi n'est en rien synonyme du départ du gouvernement provincial. Dodo Zola reste pleinement aux affaires. Décidément, la désinformation et les sports favoris de la semaine, car du côté de la santé, l'actualité. Congo Média revient sur l'incroyable fausse alerte qui a secoué Matadi ce mercredi soir aux alentours de 21h. Une panique totale a envahi la morgue de l'hôpital provincial de Kinkanda suite à la rumeur du réveil miraculé d'un patient portant déclaré mort. Une foule immense et en colère s'est massée sur place avant que les autorités médicales n'en aient publié un démenti formel pour ramener le calme dans les esprits. Toujours à Matadi, les colonnes de Congo Média signalent un accident de la circulation qui a frôlé le drame mercredi soir dans la descente de la montagne Tiassa Dintumba près de l'hôtel Marglelon. Un bus a tout simplement raté son changement de vitesse en pleine montée. Voyant le véhicule reculer dangereusement, le chauffeur a pris la décision de protéger son bus contre le portail d'une concession pour stopper sa course. Les passagers s'en sortent sains et saufs, mais le vigile de l'hôtel a été percuté dans le champ. Il est actuellement sous traitement dans un hôpital de la place. Enfin, nous reformons ces tours de la province à Boma où la police passe à l'offensive contre le banditisme urbain. Un témoin CD reporte que les commissaires urbains Céleste Ntassa a présenté ce mercredi plusieurs réseaux de jeunes délinquants présumés auteurs de viols, des cambriolages et vols de motos. Parmi eux figurent deux suspects accusés du rapt d'une mineure dès 14 ans ainsi que des coupeurs de route opérant sur l'axe Boma-Materne. Une opération largement saluée par la population boumatracien qui exige néanmoins des actions qui s'inscrivent dans la durée pour assainir définitivement la ville portuaire.
1: Merci beaucoup Marie Barroza pour ces tours complets de l'actualité parus dans les colonnes de la presse écrite. C'est sur ces notes de relecture des kiosques qui se referment complètement cette édition du journal. Un grand merci à vous de l'avoir suivi. Ce programme a été préparé par une équipe rédactionnelle engagée, Rutherford Watundao, Roger Ntsigulu et Ornelim Panzou. La mise en onde de cette édition a été assurée avec brio par Jacques Nzinga. Nous saluons et remercions chaleureusement les dizaines de radios partenaires de Kasangulu jusqu'à Mwanda qui relaient fidèlement ce programme à travers toute la province du Congo central et au-delà. Prenez grand soin de vous, excellente suite de nos programmes sur nos antennes et à très bientôt.

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Alors, on a essayé un peu de décider d'être un peu bilingue aujourd'hui pour que les messages soient transmis comme, en fait, comme il se doit. Voilà. Toby Lotto parlait sur le but de l'envoûtement. C'est quoi le but de l'envoûtement? Autrement dit, le but poursuivi par ce qui envoûte. Étant une pratique commandée ou contrôlée par le monde des ténèbres, l'envoûtement a pour but de nuire. Donc, envoûtement, Moussa, on a juste pour nuire. Pour nous rebaby ça. Vie, il y a moins dans la moto. On ne peut pas dire seulement qu'il y a un enfant de Dieu. Parce que tout enfant de Dieu, c'est un enfant, soit c'est quelqu'un qui a reçu Christ dans sa vie comme Seigneur et Sauveur. Mais tant que Satan a envoûté, attends la carte que non, yo yambaye so yambaye te. Yo yambaye so yambaye sou te. Mais il y a bitne et Zara juste pour nuire dans la vie de la personne. Alors, nous avons lu la Bible dans le livre de Jean, chapitre 10. Jean 10, 10. La Bible dit, les voleurs ne viennent que pour dérober, égorger et détruire. Moni, on comprend ce qu'au sens il y a envoûtement. Les voleurs ne viennent que pour dérober, égorger et détruire. Et la Bible continue pour dire que moi je suis venu. Christ est en train de dire que non, il est venu pour que ses brebis aient la vie. Aïe, pour que bah oyaïe, bah onion so bandimé le rôle à mon conseil mon bébé si bas ça n'y bas joie bon moi. Bon moi on est allé à Seko et puis à Bofuluk. Il dit, les voleurs ne viennent que pour dérober, égorger et détruire. Mais moi je suis venu afin que mes brebis aient la vie et qu'elle ait en abondance. Donc ce que Dieu veut, c'est que tu vives dans une vie là tellement bien et que tu sois erré, erreuse dans ta vie. C'est selon le plan de Dieu. Mais ce n'est pas ce que le diable est en train de prévoir. C'est pas ce que en fait, le diable a prévu. Ponayo. Le ponayo est que yo il faut vinayo et zalara toujours bon. Donc en mutumoro boye, tu ne peux jamais avancer dans la vie. Tu ne peux jamais évoluer dans la vie. C'est ça le but de l'envoûtement. Et ses objectifs sont multiples et dépendent d'un envoûté à un autre ou de sa clientèle. Tout mec un peu copé ça, quelques objectifs, il y a envoûtement. Ah ben, lorsque vous êtes envoûté, l'envoûtement entraîne la désobéissance à Dieu. Premièrement, l'envoûtement entraîne la désobéissance à Dieu. Dans le péché, on peut s'habiller sur exemple, tout un exemple net, il y a Ève. Oh, nous avons mal bien que en fait ma fruit chez ça beaucoup qu'est-ce qu'on utilisait, mais sauf l'arbre du mal, en fait du connaissance du bien et du mal, l'arbre qui se trouve au milieu du jardin et qui est tellement interdit pour n'avoir pas sa niba qui jamais qu'on passait par là, qui jamais qu'on s'aime, malgré que Dieu avait parlé, malgré que Adam avait informé à Ève, mais la femme a pu quand même y a qu'on jusqu'à ce qu'à sa niba qui qu'on soit fruit et pas sa niba. Allez, le lot, tout le monde a conséquence. Il y a les soumous. Ils ont même la bise. Ils ont même la. Aujourd'hui, on souffre, mais à cause d'une seule personne. Vous voyez? Donc, l'envoûtement entraîne la désobéissance à Dieu dans le péché. Tu n'es pas contrôlé. Tu peux faire tout ce que tu veux. On est sur mon thème, on est au tino ça là. C'est ce que tu dois faire. Après, t'as pas quelqu'un qui est en train de dire que. Ma BO, ma lame la ligne en salle en encore salaté. Mais ma BO, on a beau, y'a un en sanine, y'a un en sanine. Qui me délivrerai-je? Qui me délivrerai-je? Oza, Olandanga, n'habite en États-Unis, au Canada, en France, en Belgique, je sais pas moi, partout où vous êtes en train de nous suivre. Peut-être qu'il y a peu aux habités par rapport à ces problèmes. Le même problème te ronge encore. Le même problème est en train de te nuire. Tu te poses tant de questions. Des fois, on en a posé un sabolam. On a posé un sabolam, mais tu n'arrives pas à faire du bien. Tu n'arrives pas à faire du bien aux gens. Mais tu ne comprends pas. Mais c'est quoi le problème? Oh, bien-aimé, tu es envoûté. Tu es envoûté. Tu es sous l'envoûtement. Oh, l'envoûtement? Eh bien, Maranine, Mabé, exercer la domination ou l'emprise sur la personne, la maison ou la ville. Quand vous êtes envoûté, et bien, ma domination ou bien emprise moroboué. Donc, comme esclave, il y a l'eau au moro songolo, soit il y a moutou moro songolo. Ça va commencer à dépendre que des gens.